0: Thierry à Cathy?
1: Oui Thierry.
0: Je m'aborde au tribord pour les accompagner.
1: J'ai pas bien compris.
0: Tribord pour la mise à couple.
1: Viens vers toi.
2: Thierry, on ne sait pas encore, on avisera arriver à la roche de Nantes.
0: Ça marche, on attend vos consignes.

0: Thierry pour Cathy?
1: Thierry pour Cathy?
0: Pourrais-tu demander le numéro de téléphone des requérants et as-tu ton téléphone avec toi?

0: 06 63 39 30
1: Bien pris.

64, si c'est bon pour vous, pour votre report.

0: Ouais, sachant pour le prochain.
1: SNS 090 pour vous informer qu'on est de retour au coffre. Merci beaucoup.
0: C'est bien reçu du Cross-Corsen. Merci encore pour votre concours et je vous souhaite une bonne nuit.
1: Si, bonne nuit à vous aussi, bon courage.

0: C'est ma fort de Bréa pour le Morgouen.
1: Morgouen du sémaphore de Bréa sur 10.
0: Ouais, bonjour. C'est pour signaler une des espèces de cage à huîtres ou à Gouémont, je ne sais pas trop, qui est en dérive complètement dans l'est-nordais du phare de la Croix.

0: Vous avez reçu?
1: Morgwen, donc vous me dites que actuellement, phare de la Croix, il y aurait une cage à huit qui serait complètement à la dérive?
0: Ben, je me la suis payée tout à l'heure, j'étais en route, je voyais rien dessus, je me la suis payée, bon ça va, c'est du caoutchouc, donc je passais par-dessus, mais là, je l'ai retrouvée, un mille plus au nord-est, donc je vais vous donner la position exacte, si vous avez de quoi noter.
1: J'ai de quoi noter, je vous écoute.
0: 48, 50, 527, 3, 0, 2, 823.
1: Est-ce que vous pouvez répéter, s'il vous plaît?
0: Ouais, position 48, 50, 527 nord et 3, 0, 2, 824 ouest.
1: C'est tout bien pris pour moi. Est-ce que je peux prendre un numéro de téléphone, s'il vous plaît, au cas où?
0: Ouais, pas de souci. 06 73 73 65 62.
1: C'est tout bien pris pour moi. Je vous remercie pour les informations.
0: Ah, pas de souci. Et comme là, le feu est en train de crocher, je pense qu'à un moment ou à un autre, elle va remonter dans le trio. Ouais, bah, c'est chouette quelque part sur Brière.
1: Ouais, ça marche, c'est tout bien pris pour moi.
0: Allez, merci, bonne nuit, bon quart.
1: Au revoir, merci.

0: origine météo-France, bulletin côtier pour la bande des 20 000, du Cap de l'Agde, à la pointe de Panard, du vendredi 14 août 2026, à 18h15 légal. Le vent fait référence au vent moyen selon l'échelle Beaufort, la mer est exprimée en échelle Douglas. L'heure légale correspond, l'hiver, à l'heure UTC, plus 1 heure, et l'été, à l'heure UTC, plus 2 heures. Attention, en situation normale, les rafales peuvent être supérieures de 40% au vent moyen et les vagues maximales atteindre 2 fois la hauteur significative. Pas d'avis de vent fort en cours ni prévu. Situation générale le vendredi 14 août 2026, à 12h, UTC, et évolution. Dorsale des Açores 1020 hectopascal s'étendant jusqu'aux îles britanniques, stationnaire. Zone dépressionnaire près de 1013 hectopascal sur les centres de la France avec talouègue associé prévu jusqu'au large des côtes de Charente ce soir. Se décale vers le nord-est samedi en journée. Prévision pour la nuit du vendredi 14 août au samedi 15 août. Vent. Nord, à nord-ouest 3, à 4, mi 4, à 5 de bas, à Panard, passagèrement 6 au large de Panard jusqu'en milieu de nuit. Mer. Devenant peu agité, à agité des bas, à Panard, mais belle, à peu agité de la Hague, à Bria. Houle. Ouest, à nord-ouest 50 cm, à 1 mètre de Bria, à Panard, et vers la Hague, non significative ailleurs. Temps. Nuageux, à voiler. Visibilité. Bonne. Prévision pour la journée du samedi 15 août. Vent. Nord 3, 1 4, fraîchissant 4, à 5 l'après-midi, parfois 6 entre Ouessant et Panard l'après-midi. Mer. Belle, un peu agitée, mais peu agitée, à agiter le Bria, à Panard. Houle. Ouest, à nord-ouest 50 cm, à 1 mètre de Bria, à Panard, et vers la Hague, non significative ailleurs. Temps. Peu nuageux, à nuageux le matin, ensoleillé l'après-midi. Visibilité, bonne. Tendance pour la nuit du 15 au 16, et la journée du dimanche 16 août. Vent. Secteur nord 3, 1 4, mi 4, à 5 sur la pointe Bretagne. Mer. Belle, à peu agitée, mais peu agitée, à agiter de Bria, à Panard. Houle. Ouest, à nord-ouest 50 cm, à 1 mètre, localement non significatif dans le golfe de Saint-Malo, s'amortissant progressivement en journée. Temps. Peu nuageux, à nuageux, ensoleillé l'après-midi. Visibilité. Bonne. Observation le vendredi 14 août 2026, à 15h, UTC. Ouessant. Vent nord-nord-ouest fumeux, 1020 hectopascal en baisse. Bas. Vent nord-ouest fumeux, visibilité 9000. Brignoban. Vent ouest-nord-ouest fumeux, mer belle, nuageux avec éclaircie, visibilité 8000. Bria. Vent ouest-nord-ouest 12 nœuds. Cap de la Hague. Vent ouest fumeux, 1018 hectopascal en baisse. Pointe du Raz. Vent nord-nord-ouest 23 nœuds. Le prochain bulletin sera enregistré le samedi 15 août 2026, vers 6h15 légal. Météo France vous remercie de votre attention.
1: Ici le Cross-Corsen. Fin de la diffusion du bulletin météorologique côtier. Je repasse 16. Bon quart à tous. Terminé.

0: Antoine?
1: Oui, Antoine.
0: Bonjour Antoine. J'ai oublié mes petits gâteaux dans ton frigo. Est-ce que tu pourrais me les laisser dans le quai tout à l'heure?
1: Bah, ils étaient très bons.
0: Ouais, je vous passe, hein.
1: Non, je donne ça tout à l'heure.
0: C'est cool, merci.
1: Et 4 paquets de petits lus à toi là.
0: Bah là, c'est à Yuan aussi, mais tous les petits lus, petits écoliers, c'est à nous.
1: Ça marche.
2: Ouais, parce que nous, hier, on vous a envoyé des pics.

0: Tu laisseras le tuyau en place. On refera la petite un point tout à l'heure.
1: Ok.

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Du Cross-Corsen, je passe canal 79. 7, 9.

0: Origine Météo-France, bulletin côtier pour la bande des 20 000, du Cap de l'Agde à la pointe de Pinard, du vendredi 14 août 2026 à 18h15 légal. Le vent fait référence au vent moyen selon l'échelle Beaufort, la mer est exprimée en échelle Douglas. L'heure légale correspond, l'hiver, à l'heure UTC, plus 1 heure, et l'été, à l'heure UTC, plus 2 heures. Attention, en situation normale, les rafales peuvent être supérieures de 40% au vent moyen et les vagues maximales atteindre 2 fois la hauteur significative. Pas d'avis de vent fort en cours ni prévu. Situation générale le vendredi 14 août 2026, à 12h, UTC, et évolution. Dorsale des affaires 1020 hectopascal s'étendant jusqu'aux îles britanniques, stationnaire. Zone dépressionnaire prévue 1013 hectopascal sur le centre de la France avec Talweg associé prévu jusqu'au large des côtes de Charente ce soir. Se décale vers le nord-est samedi en journée. Prévision pour la nuit du vendredi 14 août au samedi 15 août. Vent. Nord, à nord-ouest 3, 1 4, 1 4, à 5 de bas, à Pinard, passagère non 6 au large de Pinard jusqu'au milieu de nuit. Mer. Devenant peu agité, à agité des bas, à Pinard, mais belle, à peu agité de l'Agde, à Bria. Houle. Ouest, à nord-ouest 50 cm, à 1 mètre de Bria, à Pinard, et vers l'Agde, non significative ailleurs. Temps. Nuageux, à voiler. Visibilité. Bonne. Prévision pour la journée du samedi 15 août. Vent. Nord 3, 1 4, fraîchissant 4, à 5 l'après-midi, parfois 6 entre Ouessant et Pinard l'après-midi. Mer. Belle, à peu agitée, mais peu agitée, à agiter de Bria, à Pinard. Houle. Ouest, à nord-ouest 50 cm, à 1 mètre de Bria, à Pinard, et vers l'Agde, non significative ailleurs. Temps. Peu nuageux, à nuageux le matin, ensoleillé l'après-midi. Visibilité, bonne. Tendance pour la nuit du 15 au 16, et la journée du dimanche 16 août. Vent. Secteur nord 3, 1 4, mi 4, à 5 sur la pointe Bretagne. Mer. Belle, un peu agitée, mais peu agitée, à agiter de Bria, à Pinard. Houle. Ouest, à nord-ouest 50 cm, à 1 mètre, localement non significatif dans le golfe de Saint-Malo, s'amortissant progressivement en journée. Temps. Peu nuageux, à nuageux, ensoleillé l'après-midi. Visibilité. Bonne. Observation le vendredi 14 août 2026, à 15h, UTC. Où est-ce? Vent nord-nord-ouest fumeux, 1020 hectopascal en baisse. Bas. Vent nord-ouest fumeux, visibilité 9000. Brignogan. Vent ouest-nord-ouest fumeux, mer belle, nuageux avec éclaircie, visibilité 8000. Bria. Vent ouest-nord-ouest 12 nœuds. Cap de l'Agde. Vent ouest fumeux, 1018 hectopascal en baisse. Pointe du Raz. Vent nord-nord-ouest 23 nœuds. Le prochain bulletin sera enregistré le samedi 15 août 2026, vers 6h15 légal. Météo France vous remercie de votre attention.
1: 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Je repasse 16. Bon quart à tous. Terminé.

Bonjour la Bréatine, bonjour à tous. Pour info, Patrice, tu verras, là il y a une dame avec une carriole sur le quai. J'ai décoché le ticket carriole par réflexe, hein, c'est ok.

0: Comment on donne?
1: Je disais du coup le plein d'eau est fait ici aussi.
0: Ah ouais, non, il manquait pas grand chose, hein. Il devait manquer 300 litres, un truc comme ça.

0: si on voulait être élu.
1: Ah merde, tiens, on a oublié.
0: Aïe aïe aïe aïe. Je vais souffrir là.
1: Tu fais quelle heure là?
0: Bah, je laisse la billetterie si tu veux. Autrement, il va faire une vie assez. Tu sais comment cet âge là.
1: Ouais, mais je dirais à Carole qu'on lui offre des gâteaux alors.
0: Ouais, mais Carole elle mange pas de gâteaux et taille de guêpe. Et ton petit commentaire après, hein, j'ai entendu.
1: De quoi?
0: Le petit commentaire que t'as fait après, j'ai entendu.
1: Après quoi?
0: Vas-y, Carole, la petite taille de guêpe et tout. Ouais, je te connais.
1: Ah non, pour être franc, je pensais surtout à toute une Basic Fit et ses gâteaux, c'est tout.
0: Non, Basic Fit, c'est rayé, ça existe.
1: Ah ouais, les résultats étaient pas concluants.
0: Bah là, il a fond sur sa maison, donc c'est l'un ou l'autre.
1: Bon, ça fait les muscles aussi, hein.
0: Ouais, mais c'est pas les mêmes.
1: Non, c'est les vrais.
0: Et il dit que ça coûte beaucoup plus cher que Basic Fit.
1: Ah oui, ça c'est sûr.

0: Sémaphore de Bréa du Wing 452.
1: TSM Wing 452 du sémaphore de Bréa, bonjour.
0: Bonjour. C'est pour vous donner des éléments. On a quitté les Ardrieux 7h30. On est trois membres d'équipage, il n'y a pas de passagers, pas de cargaison. Un tirant d'eau de 2m20 et un ETE sur le parc éolien vers 9h.
1: C'est tout bien pris pour moi, je vous remercie pour les éléments et je vous dis à ce soir.
0: Merci, bon car et bonne journée.

0: les transports loyaux téléphone qui me disent qu'ils vont avoir du retard pour récupérer les journaux là tout à l'heure et ils voudraient pas qu'ils repartent avec le bateau. Et ils demandent si c'est possible, là vu qu'on est au port clos, de les déposer au Bellevue. Je sais pas si c'est faisable pour vous.
1: Tout est possible, Carl.
0: Vous êtes formidable, merci.
2: Et voilà. Et voilà.
1: Y'a même pas besoin de forcer le talon, t'as vu?
2: Ah. Putain, je m'en aille.
1: Ah non, non, non.
2: Si.
1: Tu me donnes des polos HH alors.
2: C'est merveilleux aujourd'hui. On verra. On verra le résultat, ça.

Patrice, le tour de 8h45 est confirmé. Y'a pas de quoi.

pour l'instant. Si on peut, on essaiera de prévoir le gasoil le... par là. Quand on est... Le mercredi 19, pardon.

0: va te faire 9h45, Antoine.
1: Ah, comme tu veux, pas tout, merci, c'est gentil.
0: On va arriver, on a que 70 personnes à débarquer, on va prendre ça.

0: 141 pour le Kefren. 141.
1: Bien noté, merci et bonjour à tous, bonjour Simon.

0: dû laisser un yaourt et un tupperware dans votre frigo, Lupin, si on se croise tout à l'heure.
1: C'est quoi comme yaourt, Antoine?
0: Celui qui était avec le tupperware de nouilles, je sais plus. Envie, non? Antoine?
1: Ouais, on va trouver ça.
0: Merci.

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0: sais pas si, sont des... si je t'ai dit bonjour ou pas, je sais pas. Bonjour, bonjour.
1: Ouais, je me dis putain, il fait la gueule le vieux.
0: Non, t'avais dit bonjour, mais j'avais pas entendu. Hein.
1: Ah oui, j'ai dit bonjour, le seul qui a pas répondu, Patrice Leroux.
0: Ah ouais, mais je sais pas pourquoi. Je sais pas pourquoi, mais je trouvais ça bizarre aussi. Mais...
1: Tu pensais que t'étais parti au gasoil?
0: Non. Ah non. Je fais ton remplissage d'eau, hein. C'est bon. La cuve est pleine.
1: Impeccable.
0: Voilà, rassuré maintenant. T'as l'anniversaire tranquille.
1: Bonjour.
0: T'auras plein d'eau, mais bon, je sais pas si ça sert à grand chose.
1: C'est pour le jaune.
0: Tu bois pas ça?

0: beaucoup de monde avec toi, Antoine?
1: Comment tu dis?
0: Tu as beaucoup de monde avec toi?
1: 170, je crois. Mais on va être dans les temps, t'inquiète, merci Lulu.
0: Ok. Vous aviez déjà coché un peu, Sim?
1: C'est... comment c'est... Merde, le contrôleur qui est là, Baptiste qui est là?
0: Ah bah oui, on est samedi.

0: Sémaphore de Bréa, sémaphore de Bréa, Braise Caruquera.
1: Braise Caruquera de Bréa sur 16 Port Éclair.
0: Oui, bonjour, je vous signale une ancienne pêcherie là, des radeaux de, où il y avait d'élevage de poissons à la dérive sur le Trieux. Vous devez avoir la position, comme j'ai le l'AIS là, je suis dans le sud de Cosrode.
1: Oui monsieur, on peut passer canal 10, unité 0 s'il vous plaît.
0: C'est un danger pour la navigation.
1: Oui monsieur, on passe canal 10 s'il vous plaît, unité 0.
0: Ouais, c'est ma fort de Bréa, Braise Caruquera.
1: Oui, Braise Caruquera, est-ce que vous pouvez me donner une position en figé, s'il vous plaît?
0: Oui. -58°51.84 N. 3°01.87 W. Puis dans l'est de Menerhanot, à 1 mille de vous à peu près, à 1 mille dans votre sud.
1: Ouais, c'est bien pris monsieur. Est-ce que vous pouvez me donner un descriptif de l'objet?
0: Je peux vous envoyer une photo. Vous me donnez un portable, je peux vous envoyer une photo, autrement j'ai le numéro de portable du cross pour envoyer une photo. C'est une espèce de cage à saumon à truite de mer qui fait 7-8 mètres de long sur 5-6 mètres de large. Noir.
1: Oui monsieur, c'est bien pris, je vais prendre votre numéro de téléphone, je vais vous envoyer un message et vous pouvez m'envoyer des photos s'il vous plaît?
0: Oui. 07 86 82 57 87.
1: Ouais, c'est tout bien pris monsieur, je vais prendre votre nom aussi s'il vous plaît.
0: Lemeur Alain.
1: Oui monsieur du sémaphore de Bréa, je vous remercie pour les informations.
0: Et donc là il dérive avec le courant vers il descend le Trieux et puis il est côté est du Trieux quoi.
1: Oui, c'est tout bien pris monsieur, je vous remercie de votre appel.
0: Ok, ben on vous envoie ça.
1: Oui, bien reçu, je vous envoie un message immédiatement.
0: Passe 16.

0: Sémaphore de Bréa, sémaphore de Bréa, Brest Carruquera.
1: Brest Carruquera de Bréa.
0: Juste pour vous signaler que le fameux... la fameuse épave en dérive, là, elle est à peu près dans l'axe du carrefour maintenant. Vous devez l'avoir en visuel.
1: Oui, oui, monsieur, il n'y a pas de problème. Je l'ai en visuel depuis tout à l'heure et on est en train de mettre en œuvre ce qu'il faut pour le récupérer.
0: Mais j'ai eu le patron de l'Odyssey, là, un ancien patron de... du Zandivi. Donc, voilà, ils sont en train de s'organiser.
1: Oui, bien reçu, monsieur. Je vous remercie.
0: Et bon quart. Je repasse 16.

0: avec le dernier monsieur là, ça fera 60 060.
1: 60, bien reçu.

0: C'est ma fort de Bréa, c'est ma fort de Bréa pour Intrépide, Intrépide pour un essai radio.
1: Intrépide, Intrépide, Intrépide du sémaphore de Bréa sur canal 16. Je vous reçois fort et clair, fort et clair.
0: Merci beaucoup et bonne journée.

0: pas tout, je crois, qu'on t'appelle.
1: De quoi?
0: Tu parlais de Nescolène à côté de toi?
1: Qui?
0: Il t'appelle sur le 16.
1: Nescolène de la Bretine?
2: Ouais, c'est ton prix. Face à toi, si tu l'as vu.
1: Ah oui, juste devant le voilier là-bas. Ok, ça marche.
2: Voilà, terminé.
1: Ouais, merci. Ah bah oui, ça fait vivir.
0: C'est un truc de truite qui s'est barré.
1: À toi, ça a du bon de les engueuler.
0: C'est un ami maintenant.
1: J'ai dit le jour, la vieille foule disait qu'elle voulait nous inviter à passer quelques heures sur son voilier.
0: Oh ouais, bah vous pouvez y aller, vous m'enverrez une photo.
1: Non, non, non, il m'a dit qu'il avait un contact avec quelqu'un de, qui travaille avec Debréa et qui est à la FNSM aussi en même temps. Je sais pas qui c'est, mais bon.
0: Je sais pas, je connais pas.

Sécurité, sécurité, sécurité. Appel à tous, appel à tous, appel à tous. Du sémaphore de Bréa qui passe canal 10 pour la diffusion des avions-naves spéciales numéro 3309. Sécurité, sécurité, sécurité. Du sémaphore de Bréa pour la diffusion de l'avion-nave locale Brest numéro 3309. Casqué, trieux. Danger à la dérive. Objet à la dérive, vivier. Dimension, 7 mètres par 3 mètres. Position, 48 degrés. 52 minutes. 08 nord. 002 degrés. 59 minutes. 96 ouest. Fin de diffusion des avions-naves de la Saint-Fort de Bréa. Terminé.

0: Sémaphore de Bréa, sémaphore de Bréa, ici le contrevent à vous.
1: Contrevent, contrevent de Bréa, sur 16, je vous reçois fort et clair à vous. Contrevent, contrevent de Bréa, sur 16, je vous reçois fort et clair.

0: pour la traversée, la dernière passe la billetterie avec une valise bleue à roulette.
1: Valise bleue à roulette pour les derniers, ok.

0: Personne en vue, Antoine pour le tour.
1: Alors
0: 29, c'est bien noté.

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Du Cross Corsen, je passe canal 79. 7, 9.

0: Origine Météo-France, bulletin côtier pour la bande des 20 000, du Cap de l'Agde, à la pointe de Pinard, du samedi 15 août 2026, à 12h30 légal. Le vent fait référence au vent moyen selon l'échelle Beaufort, la mer est exprimée en échelle Douglas. L'heure légale correspond, l'hiver, à l'heure, UTC, plus 1 heure, et l'été, à l'heure, UTC, plus 2 heures. Attention, en situation normale, les rafales peuvent être supérieures de 40% au vent moyen et les vagues maximales atteindre 2 fois la hauteur significative. Pas d'avis de vent fort en cours ni prévu. Situation générale le samedi 15 août 2026, à 6h, UTC, et évolution. Dorsale atlantique se maintenant des Açores, à l'Irlande. Dépression thermique 1000 hectopascales sur la péninsule ibérique, évolue un peu. Champ, à tendance dépressionnaire se maintenant sur la France et le golfe de Gascogne. Prévision pour l'après-midi du samedi 15 août. Vent. Nord 3, 1 4, fraîchissant localement 4, à 5 entre Ouessant et Pinard et de Flémanville, à Bria. Mer. Belle, un peu agité de l'Agde, à bas, peu agité, à agité des bas, à Pinard. Houle. Ouest s'amortissant 50 cm, à 1 mètre, localement non significatif de Flémanville, à Bria. Temps. Peu nuageux, à nuageux, devenant ensoleillé en cours d'après-midi. Visibilité. Bonne. Prévision pour la nuit du samedi 15 août au dimanche 16 août. Vent. Secteur nord 2, 1 4, 1 4, à 5 de bas, à Pinard, devenant variable 2, à 4 de l'Agde, à Bréa en fin de nuit. Mer. Belle, un peu agité de l'Agde, à bas, peu agité, à agité de bas, à Pinard. Houle. Ouest, à nord-ouest autour de 1 mètre, mais non significatif de l'Agde, à Bréa. Temps. Peu nuageux, devenant nuageux en fin de nuit. Visibilité. Bonne. Prévision pour la journée du dimanche 16 août. Vent. Nord 3, 1 4, localement 4, à 5 en mer d'Iroise, et localement variable 2, à 4 de l'Agde, à Bréa, s'orientant en nord, à nord-ouest 3, à 4 partout l'après-midi, localement 5 de la pointe du Raz, à Pinard. Mer. Belle, un peu agité, mais localement peu agité, à agité sur la pointe Bretagne. Houle. Ouest, à nord-ouest 50 cm, à 1 mètre de Bréa, à Pinard. Temps. Peu nuageux, à nuageux, puis voilé l'après-midi. Visibilité. Bonne. Tendance pour la nuit du 16 au 17, et la journée du lundi 17 août. Vent. Secteur nord-ouest, 3, 1, 4, localement 5 de la pointe du Raz, à Pinard au début, mollissant temporairement 2, à 4 le matin. Mer. Belle, un peu agité de l'Agde, à Bréa, peu agité de Bréa de bas, à Pinard, passagèrement agité au début en Iroise. Houle. Nord-ouest 50 cm, à 1 mètre, sur la pointe Bretagne. Temps. Ciel voilé, passage nuageux en journée. Visibilité, bonne. Observation le samedi 15 août 2026, à 9h, UTC. Ouessant, vent nordineux, mer belle, 1019 hectopascales en hausse, très nuageux, à couvert, visibilité 8000. Bas, vent nord-sinueux, visibilité 8000. Brignoban, vent nord-nord-ouest sinueux, mer belle, très nuageux, à couvert, visibilité 8000. Bréa, vent nord-nord-ouest sinueux. Cap de l'Agde, vent nord-est sinueux, 1017 hectopascales en hausse. Pointe du Raz, vent nord sinueux. Le prochain bulletin sera enregistré le samedi 15 août 2026, vers 18h15 légal. Météo France vous remercie de votre attention.
1: 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Fin de la diffusion du bulletin météorologique côtier. Je repasse 16. Bon quart à tous. Terminé.

0: Bon, les deux derniers viennent de passer la billetterie. Madame avec une casquette rose.
1: Madame, casquette rose, la dernière, ok.

Regarde comment il fait d'abord. Regarde. Non, je vais regarder à FD. Regarde comment il fait quand. Voilà. Ah ouais. Ah, t'avais qu'à rester en bas, t'aurais gêné personne. Ouais, tu vas être propre tout à l'heure. Tu vas être propre tout à l'heure. Tu vois, demain, Simon. Ah oh, putain, j'ai ramassé un coup de soleil, j'ai ma tête. Au moins, c'est bien, il a vu une fois les ballons. D'habitude, il fait jamais.

0: Patrice, tu as tout le monde pour le tour.
1: Ok. Alors, attends. 25. 25.
0: 25, merci.

0: Premièrement, on va vous souhaiter à tous bon courage, bonne fin de journée.
1: Bonne fin d'après-midi.

0: Comment on fait? On vous laisse au Zodiac à la Quest?
1: Non, c'est bon, pas tout, j'ai été embarqué. Merci de m'avoir aidé. Hein.
0: Je t'avais même pas vu au départ. Et pour nous, comment vous faites? On laisse au Zodiac à la Quest ou pas?
1: Oh, mettez-le à couple encore, hein. C'est pareil, ça fera 3 Zodiacs.
2: Non, Simon peut te choper, non?
0: Il y a 16 heures. Bon, c'est 20 minutes à attendre le Zodiac dans le bateau. Hein.
1: C'est ce que je viens de faire.
0: Ah oui, mais ça, fallait gérer avant. Moi, je suis pour rien, moi.

0: Les derniers pour 16h15 sont où?
1: C'est les deux vélos qui arrivent vers toi normalement.
0: Ok.

0: je te laisserai finir 4h30, si bon.
1: Ok, bah le temps que je suis débarqué et que j'embarque, ok, on arrive au plus vite.

0: C'est ma Ford Bréau du Win 452.
1: Win 452 du sémaphore de Bréa.
0: Ouais, bonjour. On est de retour du parc éolien. Donc il y a trois membres d'équipage, il y a zéro passager, il n'y a pas de cargaison non plus, un tirant d'eau de 2,20 m et un ETO sur les Ardrieux vers 17h10.
1: C'est tout bien pris pour moi, je vous remercie, je vous souhaite un bon retour.
0: Ok, merci, bonne fin de journée, bon quart.

0: Pour info, la billetterie pour le départ de 17h30, il faudra pas que les gens traînent, puisque moi je ne tiendrai pas très longtemps ici à la petite cale. Donc s'il y en a qui sont juste, ils auront qu'à attendre le prochain bateau qui viendra au bout de la grande cale.
1: Ok, pas de soucis, merci.

0: Le dernier pour 17h30, c'est un grand monsieur avec une petite puce, une petite fille dans les bras, et puis il a un sac en plastique qui tient sur le côté.
1: Ouais, je vois, il arrive au grand lampadaire avec une chemise bleue là. Ouais. Ok.
2: Je ferai 6h moins le quart, Sim, je reviendrai finir 6h.
1: T'es complet là?
2: Non, non, le temps d'embarquer ça fera 5h30, mais pour assurer le coup, là ça continue à descendre tranquille.
1: Ouais, ok, je te tiens au courant.

0: Moi j'étais complet sim, j'ai refusé une dame là qui était pas trop contente avec une carte d'abonnement, tu l'auras sûrement.
1: Ok.

Sécurité, sécurité, sécurité. Appel à tous, appel à tous, appel à tous. Du sémaphore de Bréa pour la diffusion des avis urgents à la navigation, valable entre la pointe du château et la pointe de Minard. Du sémaphore de Bréa, je passe Canada 10, unité 0. Sécurité, sécurité, sécurité. Appel à tous du sémaphore de Bréa pour la diffusion de l'aéronave locale Brest numéro 3285-2026. Zone de casquet à Paimpol. Modification d'aide à la navigation. Voyant de bouée manquant. Baie de Paimpol, bouée Saint-Brieuc, marque cardinal sud à la position. 48 degrés, 47,62 minutes nord, 002 degrés, 59,67 minutes ouest. Avionnave locale Brest numéro 3299-2026. Zone de casquet. Opération spéciale levée scientifique. Du 17 août 2026 au 23 août 2026, plateau de la Haut-Rhône, mise à l'eau de drones de surface et sous-marins par le navire Hirondelle de la Manche, ne pas gêner les manœuvres et respecter une distance de 500 mètres, zone délimitée par les positions suivantes. 48 degrés, 54,63 minutes nord, 002 degrés, 53,49 minutes ouest, 48 degrés, 54,56 minutes nord, 002 degrés, 53,32 minutes ouest, 48 degrés, 54,50 minutes nord, 002 degrés, 53,37 minutes ouest, 48 degrés, 54,56 minutes nord, 002 degrés, 53,54 minutes ouest. Avionnave locale Brest numéro 3309-2026, zone de casquet au trieux. Danger à la dérive. Objet à la dérive, vivier, dimension 7 mètres par 3, à la position. 48 degrés, 52,08 minutes nord, 002 degrés, 59,96 minutes ouest. Fin de la diffusion des avis urgents à la navigation du sémaphore de Bréa, je repasse 15, 16 et 10, terminé.

0: Je pense que je serai bon pour revenir faire un 6h15 à la troisième, Lucas, et tu finiras 6h30 à la deuxième en plus avec le changement.
1: Oh ouais, on fait comme ça, y a pas de soucis.

Allez, 156 du cross. SNS 156 du cross, vous avez essayé d'appeler?

0: 718 du cross.
1: Ouais, 718, je comprends, vous sortez avec le SR également, combien de personnes en tout?

0: SNS 718, je comprends, vous sortez également avec le 3018. Combien de personnes sur le 3018 s'il vous plaît? C'est tout bien pris, vous me rappelez tout à l'heure? T'inquiète, copie.
1: Prends le dernier petit groupe là qui est devant toi et puis après t'envoies tout le monde à la troisième Matisse.

Vas-y, remonte, Mathis, sinon je partirai pas, on contrôlera les billets. Vas-y, remonte, remonte, remonte. Et ceux qui sont devant toi, avec moi, rapidement, et les autres, deuxième.

SMS 156 du cross. Les 156 du cross pour information, les personnes sont arrivées à terre mais on vous garde en sécu au cas où

0: Les personnes sont arrivées à terre et on vous garde en sécurité au cas où la mer monte ou alors s'il y a un malaise sur les cailloux. Ouais, je vous confirme sur les rochers près du vivier de Saint-Marc.
1: Au-dessus.

Sécurité, sécurité, sécurité. Appel à tous, appel à tous, appel à tous. Du sémaphore de Bréa pour la diffusion d'un avis urgent à la navigation valable entre la pointe du château et la pointe de Minard. Du sémaphore de Bréa, je passe canal 10, unité 0. Sécurité, sécurité, sécurité. Appel à tous du sémaphore de Bréa pour la diffusion de l'avion nav local Brest numéro 3309-2026. Zone de casquet au Trieux. Danger à la dérive. Objet à la dérive. Vivier. Dimension 7 mètres par 3 mètres. À la position 48 degrés 52,08 minutes nord, 002 degrés 59,96 minutes ouest. Le vivier se trouve actuellement à la dérive vers l'ouest. Le vivier se trouve actuellement à la dérive vers l'ouest. Fin de la diffusion de l'avis urgent à la navigation du sémaphore de Bréa, je repasse canal 16 et 10, terminé.

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0: Et 156 du cross faisait une liberté de manœuvre et on peut repasser 16. Merci, terminé.
1: Merci, tout le monde est en bas.
0: Okay.

0: Bon bah les gars, bonne soirée à vous, et puis à demain.
1: Ouais, bonne soirée à vous. Et non, t'as un bon chargement, on a bien fait de faire ça.
0: Ouais, on a été emmerdés, on avait un fauteuil roulant électrique là, deuxième cale, c'était galère.

Sécurité, sécurité, sécurité. Ici le Cross Corsen qui passe sur le canal 79, émetteur de Bodic, pour la diffusion d'un bulletin météorologique côtier valable entre La Hague et Pinmar. Du Cross Corsen, je passe canal 79. 7, 9.

0: origine Météo France, bulletin quotidien pour la bande des 20 000, du Cap de l'Agde à la pointe de Pinard, du samedi 15 août 2026, à 18h15 légal. Le vent fait référence au vent moyen selon l'échelle Beaufort, la mer est exprimée en échelle Douglas. L'heure légale correspond, l'hiver, à l'heure UTC, plus une heure, et l'été, à l'heure UTC, plus deux heures. Attention, en situation normale, les rafales peuvent être supérieures de 40% au vent moyen et les vagues maximales atteindre deux fois la hauteur significative. Pas d'avis de vent fort en cours ni prévu. Situation générale le samedi 15 août 2026, à 12h, UTC, et évolution. Dorsale atlantique se maintenant des efforts, à l'Irlande. Dépression thermique 1000 hectopascal sur la péninsule ibérique, évolue en peu. Faible champ dépressionnaire se maintenant sur la France et le golfe de Gascogne. Prévision pour la nuit du samedi 15 août au dimanche 16 août. Vent. Secteur nord 3, 1 4, 1 4, à 5 de bas, à Pinard, passagèrement 5 en fond du golfe de Saint-Malo au début, devenant variable 2, à 4 de l'Agde, à Briand en seconde partie de nuit, démolissant 3, à 4 ailleurs. Mer. Belle, à peu agité, localement peu agité, à agité de bas, à Pinard. Houle. Ouest, à nord-ouest autour de 1 mètre. Mais non significatif de Flémanville, à Bria. Temps. Peu nuageux, devenant nuageux en fin de nuit. Visibilité. Bonne. Prévision pour la journée du dimanche 16 août. Vent. Nord 3, à 4, localement 4, à 5, de Ouessant, à Pinard, et localement variable 2, à 4 de l'Agde, à Bria. S'orienter en nord, à nord-ouest 3. À 4 partout l'après-midi, localement 5, parfois 6, de la pointe du Raz, à Pinard. Mer. Belle, à peu agité, mais localement peu agité, à agiter sur la pointe Bretagne. Houle. Ouest, à nord-ouest 50 cm, à 1 mètre de Bria, à Pinard. Temps. Peu nuageux, à nuageux, puis voilé l'après-midi. Visibilité, bonne. Tendance pour la nuit du 16 au 17 et la journée du lundi 17 août. Vent. Secteur nord-ouest, 3, 1, 4, localement 5 de la pointe du Raz, à Pinard au début, mollissant temporairement 2, à 4 le matin. Mer. Belle, à peu agité de l'Agde, à Bria, peu agité de Bria, à Pinard. Passagèrement agité au début en Iroise. Houle. Nord-ouest 50 cm, à 1 mètre, sur la pointe Bretagne. Temps. Ciel voilé. Passage nuageux en journée. Visibilité. Bonne. Observation le samedi 15 août 2026, à 15h, UTC. Ouessant. Vent nord 12 nœuds, mer belle. 1019 hectopascales stationnaires, très nuageux, à couvert, visibilité 10 000. Bas, vent nord-ineux, visibilité 10 000. Brignoban, vent nord-nord-ouest fineux, mer belle, nuageux avec éclaircie, visibilité 8 000. Bria, vent nord fineux. Cap de l'Agde, vent nord-est fineux, 1017 hectopascales en baisse. Pointe du Raz. Vent nord-nord-ouest 23 nœuds. Le prochain bulletin sera enregistré le dimanche 16 août 2026, vers 6h15 légal. Météo France vous remercie de votre attention.
1: Ici le Cross-Corsen. Fin de la diffusion du bulletin météorologique côtier. Je repasse 16. Bon quart à tous. Terminé.

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Le bon trafic, Highlander, bonjour. Oui, 05.

Jobourg Trafic, Highlander, bonjour. Ouais, pas de soucis, j'ai envoyé le mail à 16h45.

0: the vessel, Mongeon, Delta, Juliet, Mike, Juliet 2, Robot Traffic Calling.
1: Robot Traffic, Islander, son éclair, oui. Aucun changement, aucun défaut et tout va bien. Merci à vous.

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0: Sémaphore de Bréa pour SNS 090.
1: SNS 090 de Bréa.
0: Bonsoir, pour vous informer qu'on a appareillé, on est 7 équipiers et 3 pompiers à bord.
1: 7 plus 3, c'est bien pris. Quelles sont vos intentions?
0: On part sur les Vassanes de Bréa.
1: Oui, 090 de Bréa, c'est bien reçu. Est-ce que le cross est dans la boucle?
0: Oui, je vous ai appelé parce qu'il répondait pas.
1: Ok, je les préviens. Bien pris, merci.
0: Tout à l'heure.
1: Ouais, bien pris, Corsten.

0: 090 090 Rob Corpen sur le canal 16, lancez vous parler.
1: Temps fort et clair.
0: Du Croix, vous pouvez nous appeler par téléphone? À 090, vous pouvez nous appeler par téléphone?

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0: aveugle et je vois trafic de nuit.
1: Je vais trafiquer deux nuits.

sur les selles 10-10, 10-10, 10 chevaux trafic, c'est du renouvelable. Qui nous fait ce que je dis en fait, 0-5.

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0: Navire de pêche, Marie-Catherine 2, Marie-Catherine 2, Marie-Catherine 2, je vous prends trafic sur le 16, comment vous parlez?
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Marie-Catherine 2, Marie-Catherine 2, Marie-Catherine 2, Foxtrot Lima Delta Alpha, Foxtrot Lima Delta Alpha, Marie-Catherine 2, je vous en trafic sur le 16.

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1: Allez, Hanoi de Jobourg, oui, bonjour monsieur, excusez-moi de vous déranger. J'essaie de joindre vos collègues, là, Marie-Bélise et Marie-Catherine 2, sur le 16. Ça fait au moins 15 fois que j'essaie, ils répondent pas. Est-ce que vous pouvez les contacter, me dire de, et leur dire de me contacter sur le 13, s'il vous plaît? Merci monsieur, bon cas. Au Sosem, je vois pas plus de scène, bah y'a que le magicien.

même demandé aux Hanois de vous appeler, j'ai demandé au mari d'Élise qui ne répond pas non plus. Je ne vais pas vous rappeler les règles sur la MSC 131 quand même, monsieur. Parce que vous faites bouger les navires de commerce, vous êtes à contre-sens dans le DSC. Vous avez fait bouger le Baltic Rain. Je vous vois au radar, monsieur.

0: Ouais, soit en attendant, oui, il y a 10 minutes, je vous ai appelé parce que vous êtes qui est en train de faire
1: un peu de temps. Bon, mais maintenant, oui,
0: c'est parti. Faites attention, on a un paquet sur les réseaux de la
1: conscience.
0: Là, vous êtes dans ma
1: tente, oui, il est là,
0: mais la
1: puissance est mêlée. Message end.
0: Bon, soit, monsieur. En attendant, faites attention, s'il vous plaît. Très bien, soit.